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4: Moose weather. Light rain this afternoon with a high of 20, cloudy with showers into the evening with a high of 17, partly cloudy overnight with a low of 15, and tomorrow mixed in sun and cloud with a high of 23.
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